je chanterai de tout cœur les merveilleux de mon papa Yahweh qui m'a ôté des ténèbres.